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1: Notte di classica. Jean-Philippe Rameau, da Les Indes Galantes, prologo, Musette en rondeau, air pour les amants et les amantes, air pour les deux polonais, menuet primo e secondo, contredanse, Orchestra of 18th Century, direttore Franz Bruggen.